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Aujourd'hui, nous allons vous parler d'une petite gourmandise qui, hier comme aujourd'hui, est aussi essentielle que le pain. C'est la vraie bouée de sauvetage de ceux qui ont faim, de ceux qui manquent de temps ou d'argent. Et surtout, que ce soit au réveil, pendant la pause déjeuner ou en rentrant chez soi en fin d'après-midi, qu'y a-t-il de mieux que cette viennoiserie? Dans notre émission Les saveurs de rue de la Turquie, nous vous faisons découvrir des spécialités rapides, mais ô combien savoureuses de ces terres. Au menu d'aujourd'hui, le simit. Vous n'avez peut-être jamais goûté le simit, ni même entendu ce nom, mais vous en avez sûrement croisé un quelque part. Commençons donc par expliquer ce qu'est le simit et à quoi il ressemble. Le simit est une pâtisserie en forme d'anneau d'environ 15 cm de diamètre, généralement recouverte de graines de sésame. Ses ingrédients de base sont la farine, l'eau, la levure et le sel. D'une région à l'autre, la taille et les ingrédients peuvent légèrement varier, ce qui influe naturellement le goût. Le simit d'Istanbul, par exemple, est un peu plus grand et plus moelleux, tandis que celui d'Ankara est plus petit, plus croustillant et plus foncé, car la pâte est trempée dans de la mélasse avant d'être enfournée, ce qui lui donne à la fois sa couleur et sa saveur si particulière. Autre exemple, à Rize et à Kastamonu, le simit se fait sans sésame. Saviez-vous d'ailleurs que le simit sans sésame de Kastamonu porte le surnom de Kel Simit, ce qui signifie littéralement le simit chauve? Mais d'où vient le mot simit? Quand et comment est-il apparu? Difficile de répondre avec certitude. Les origines du mot font l'objet de plusieurs théories. Selon certaines sources, il viendrait du grec semidalis, la semoule, ou de zimites, qui désigne un pain à la levure. D'autres estiment qu'il dérive de l'arabe samid, qui signifie farine finement moulue ou semoule, lui-même emprunté à l'araméen samida. Certains remontent encore plus loin jusqu'à l'acadien samidou, dérivé d'un verbe signifiant moudre. Les documents écrits, eux, remontent principalement à après 1453, année de la conquête d'Istanbul. À la cour ottomane, le mot simit était déjà en usage, mais il ne désignait pas encore l'anneau au sésame que nous connaissons aujourd'hui. Il signifiait simplement farine de première qualité. Le dépôt de farine du palais s'appelait simithane, le responsable de sa distribution simitçıbaşı, et les fours du palais padişah fırını, soit les fours du sultan. C'est en 1592 à Üsküdar qu'apparaît pour la première fois dans les registres un pain en forme d'anneau fait de farine fine sous le nom de simidi halka. Les simites de l'époque étaient plus lourds.

0: court et plus grand qu'aujourd'hui. À partir de la seconde moitié du XVIIIe siècle, le terme halka, anneau, disparaît progressivement de l'usage. Dans les tableaux du XIXe siècle, notamment ceux de voyageurs étrangers, on aperçoit déjà des vendeurs ambulants de Simit, tout comme aujourd'hui. Vous êtes parti en trombe de chez vous. Vous devez arriver au travail ou à l'école et vous avez l'estomac dans les talons. Un scénario que vous connaissez tous. Dans ces moments-là, on sait bien le bonheur que procure le fait de se caler rapidement l'estomac. Et le simite est justement le héros de ces instants. Sur les grandes artères, dans les ruelles de quartier, à l'arrêt au feu rouge ou en courant attraper le bus, le ferry ou le métro. Vous avez forcément croisé ces vendeurs qui lancent à pleine voix leur simichi. Les simites sont exposés soit dans des plateaux portés sur la tête, soit dans de grandes vitrines ambulantes d'environ 2 mètres de haut. Et il ne faut pas oublier l'odeur du simite frais qui s'échappe des fours en bord de route. Si vous avez la chance d'en acheter directement chez le boulanger, observez bien la façon dont les artisans façonnent la pâte avec habileté et rapidité. Elle est d'abord étirée dans un long rouleau de l'épaisseur d'un doigt, puis torsadée et formée en anneau, trempée dans de la mélasse diluée, roulée dans les graines de sésame et enfournée. Et le moment tant attendu arrive enfin. Cette première bouchée dans un simite tout chaud, croustillant à l'extérieur, moelleux à l'intérieur, embaumant la cuisine. Accompagné d'un verre d'ayran ou d'un thé fraîchement infusé, c'est un vrai régal. Bonne dégustation à vous. Mais un petit avertissement avant de partir. Après avoir mangé votre simite, pensez à vérifier vos dents et les coins de vos lèvres. Il reste toujours quelques graines de sésame.
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23: L'objectif de puissance installée dans les énergies renouvelables est de 120 000 MW. L'énergie est la force indispensable de la vie et de la production. Cependant, la population croissante et les besoins en augmentation rendent l'utilisation durable des ressources énergétiques plus importante que jamais. C'est précisément pour cette raison que l'énergie renouvelable se distingue comme la clé à la fois pour protéger l'environnement et pour renforcer l'indépendance énergétique. Alors que la Turquie franchit également des étapes importantes dans ce domaine, elle a fixé un objectif de 120 000 MW de puissance installée dans l'énergie éolienne et solaire pour l'année 2035. À présent, découvrons ensemble quels sont les derniers développements dans les énergies renouvelables à partir de l'article préparé par Uğur Becerikli pour TRT Habash. L'énergie est nécessaire pour le travail et la production. Quant à l'énergie requise pour répondre aux besoins de la population humaine qui dépasse les 8 milliards, elle est de dimension gigantesque. Cependant, les ressources énergétiques ne sont pas illimitées. Il est nécessaire de les utiliser avec prudence, de produire des ressources alternatives et de plus, il faut que l'énergie utilisée ne nuise pas à la planète. L'humanité, depuis les périodes reculées de l'histoire, a utilisé des combustibles fossiles tels que le charbon, le pétrole et le gaz naturel comme source d'énergie. Toutefois, le fait que ceux-ci nuisent à l'environnement entraîne le réchauffement climatique et la pollution de l'air, en plus de s'épuiser, a mis à l'ordre du jour les ressources renouvelables. Afin d'attirer l'attention sur l'importance des sources d'énergie propres, inépuisables et respectueuses de l'environnement, le 22 juin est célébré comme la journée de l'énergie renouvelable. Pourquoi est-ce important? L'énergie renouvelable n'est pas seulement une alternative respectueuse de l'environnement. Elle réduit en même temps la dépendance extérieure de la Turquie en matière d'énergie. Tout en diminuant les émissions de carbone qui causent le réchauffement climatique,

Elle offre une alternative propre et inépuisable. La voie pour être un pays plus vivable, plus propre et moins dépendant de l'extérieur passe par les sources d'énergie renouvelables. La plupart des ressources renouvelables a dépassé les 59%. Selon les chiffres des 5 premiers mois de l'année 2026 en Turquie, la part des sources d'énergie renouvelable dans la production est d'environ 59%. Elektrik Üretim AŞ, qui produit 16% de l'électricité en Turquie, assure 81% de sa propre production à partir de ressources renouvelables. Selon les 5 premiers mois de l'année 2026, il y a en Turquie un total de 76 041 MW de centrales énergétiques produisant à partir de ressources renouvelables. Quant à la production totale, elle s'est élevée à 77 529 GW. Sur ce total, 42 820 GW proviennent de l'hydroélectricité, 17 315 GW de l'éolien et 13 025 GW de l'énergie solaire. 41 717 installations de production. Le nombre de centrales produisant de l'énergie renouvelable à travers la Turquie a quant à lui atteint 41 717. Parmi celles-ci, 68 produisent à partir du géothermique, 776 de l'hydroélectrique, 40 464 du solaire et 409 de l'éolien. Un total de 45 centrales issues de ces centrales, dont 43 centrales hydroélectriques et 2 centrales éoliennes, se trouvent au sein de la structure DUH. Le tableau a changé au cours des 10 dernières années. Le tableau des énergies renouvelables a changé au cours des 10 dernières années. En 2016, la production d'électricité en Turquie reposait principalement sur le charbon et le gaz naturel importés. Au cours de cette période, l'électricité produite à partir de sources d'énergie renouvelables avait été calculée à 86 500 GW par an. En 2026, on s'est presque approché de ce chiffre dès les 5 premiers mois. Le fait que les investissements dans le solaire et l'éolien aient pris de l'élan après l'année 2020 a également été efficace en cela. Trois objectifs importants. Le plan national énergétique de la Turquie est préparé conformément aux objectifs climatiques et à la vision d'émissions nettes zéro 2053, montre également l'importance du sujet de l'énergie renouvelable. Selon le plan d'action, il y a trois objectifs importants d'énergie renouvelable jusqu'en 2035. La puissance installée de l'énergie éolienne et solaire sera portée au total à 120 000 MW. La part des combustibles fossiles dans la production d'électricité sera considérablement réduite. Afin d'équilibrer la nature intermittente de l'énergie renouvelable, des installations de batteries de stockage d'une capacité de 7,5 GW seront établies.

Nous partageons notre corps avec des milliards d'autres êtres vivants. Bonjour, chers auditeurs. Dans l'épisode d'aujourd'hui, nous allons parler des billions de cellules avec lesquelles nous partageons notre corps, qui ne nous appartiennent pas, et de leurs propriétaires. Nous commençons par dire, savons-nous pourquoi nous partageons notre corps avec des milliards d'êtres vivants ?

Au XXIe siècle, les technologies d'imagerie se développent à un rythme effréné et ouvrent la voie à de nouvelles découvertes dans le domaine de la médecine. L'une des informations les plus frappantes obtenues grâce aux études interdisciplinaires de ces dernières années est que le corps humain est un écosystème complexe et dynamique qui ne se compose pas uniquement de nos propres cellules. Bien que nous connaissions auparavant les micro-organismes vivant notamment dans les intestins, les informations obtenues sur le nombre d'organismes vivants avec lesquels nous partageons notre corps et leurs proportions par rapport à notre corps soulèvent la question de savoir qu'est-ce qu'un être humain ?

En 2008, la scientifique britannique Ruth Lay de l'Institut Max Planck en Allemagne a publié une étude montrant que 43% des cellules de notre corps nous appartiennent. Ainsi, le nombre total de cellules de bactéries, de virus, de mycoses et d'archées vivant dans le corps humain est plus de deux fois supérieur au nombre de nos propres cellules. Alors qu'il existe 20 000 codes contenant toutes les instructions génétiques des cellules humaines, ce nombre atteint 2 à 20 millions avec les codes contenus dans les gènes des micro-organismes.

L'ensemble des micro-organismes vivants dans notre corps est appelé microbiote. Bien que le terme ait été proposé pour la première fois par Joshua Lederberg, qui a reçu le prix Nobel de médecine en 1958, les études sur le sujet se sont approfondies au cours des deux dernières décennies. L'ensemble des cellules des organismes qui composent notre microbiote est appelé microbiome et est désormais considéré comme un nouvel organe en médecine. De récentes données révèlent que le poids total de cellules qui composent notre microbiome est de

Notre microbiote est concentré dans différentes parties de notre corps, en particulier dans nos intestins. Le microbiome intestinal joue un rôle important dans la synthèse de la vitamine K et de certaines vitamines B. Ces cellules, qui ne sont pas observées avant la naissance, s'installent dans notre corps dès la naissance et commencent à vivre avec nous. Dans le monde scientifique, la thèse selon laquelle de nombreuses maladies, des troubles psychiatriques au Parkinson, pour lesquels il n'existe pas de traitement défini, seraient liées au microbiome et de plus en plus partagé. Les experts avertissent les gens que l'utilisation inconsciente de médicaments antibiotiques affecte négativement le microbiome et perturbe l'équilibre de l'organisme.

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Aujourd'hui, nous allons vous parler d'une petite gourmandise qui, hier comme aujourd'hui, est aussi essentielle que le pain. C'est la vraie bouée de sauvetage de ceux qui ont faim, de ceux qui manquent de temps ou d'argent. Et surtout, que ce soit au réveil, pendant la pause déjeuner ou en rentrant chez soi en fin d'après-midi, qu'y a-t-il de mieux que cette viennoiserie? Dans notre émission Les saveurs de rue de la Tulquier, nous vous faisons découvrir des spécialités rapides, mais ô combien savoureuses de ces terres. Au menu d'aujourd'hui, le simit. Vous n'avez peut-être jamais goûté le simit, ni même entendu ce nom, mais vous en avez sûrement croisé un quelque part. Commençons donc par expliquer ce qu'est le simit et à quoi il ressemble. Le simit est une pâtisserie en forme d'anneau d'environ 15 cm.

0: avant d'être enfourné, ce qui lui donne à la fois sa couleur et sa saveur si particulière. Autre exemple, à Rizeh et à Kastamonu, le shimit se fait sans sésame. Saviez-vous d'ailleurs que le shimit sans sésame de Kastamonu porte le surnom de Kel Shimit, ce qui signifie littéralement le shimit chauve. Mais d'où vient le mot shimit? Quand et comment est-il apparu? Difficile de répondre avec certitude. Les origines du mot font l'objet de plusieurs théories. Selon certaines sources, il viendrait du grec semidalis, la semoule, ou de zimites, qui désigne un pain à la levure. D'autres estiment qu'il dérive de l'arabe samid, qui signifie farine finement moulue ou semoule, lui-même emprunté à l'araméen samida. Certains remontent encore plus loin jusqu'à l'acadien samidou, dérivé d'un verbe signifiant moudre. Les documents écrits, eux, remontent principalement à après 1453, année de la conquête d'Istanbul. À la cour ottomane, le mot simit était déjà en usage, mais il ne désignait pas encore l'anneau au sésame que nous connaissons aujourd'hui. Il signifiait simplement farine de première qualité. Le dépôt de farine du palais s'appelait simithane, le responsable de sa distribution simitchiboshe. Et les fours du palais, padishah fırını, soit les fours du sultan. C'est en 1592 à Üsküdar qu'apparaît pour la première fois dans les registres un pain en forme d'anneau fait de farine fine sous le nom de simidi halka. Les simites de l'époque étaient plus lourds et plus grands qu'aujourd'hui. À partir de la seconde moitié du XVIIIe siècle, le terme « halka », « anneau », disparaît progressivement de l'usage. Dans les tableaux du XIXe siècle, notamment ceux de voyageurs étrangers, on aperçoit déjà des vendeurs ambulants de simites, tout comme aujourd'hui. Vous êtes parti en trombe de chez vous. Vous devez arriver au travail ou à l'école et vous avez l'estomac dans les talons. Un scénario que vous connaissez tous. Dans ces moments-là, on sait bien le bonheur que procure le fait de se caler rapidement l'estomac. Et le simit est justement le héros de ces instants. Sur les grandes artères, dans les ruelles de quartier, à l'arrêt au feu rouge ou en courant attraper le bus, le ferry ou le métro. Vous avez forcément croisé ces vendeurs qui lancent à pleine voix leur « simitchi ». Les simites sont exposés soit dans des plateaux portés sur la tête, soit dans de grandes vitrines ambulantes d'environ 2 mètres de haut. Et il ne faut pas oublier l'odeur du simit frais qui s'échappe des fours en bord de route. Si vous avez la chance d'en acheter directement chez le boulanger, observez bien la façon dont les artisans façonnent la pâte avec habileté et rapidité. Elle est d'abord étirée dans un long rouleau de l'épaisseur d'un doigt, puis torsadée et formée en anneau, trempée dans de la mélasse diluée, roulée dans les graines de sésame et enfournée. Et le moment tant attendu arrive enfin. Cette première bouchée dans un simit tout chaud, croustillant à l'extérieur, moelleux à l'intérieur, embaumant la cuisine. Accompagné d'un verre d'ayran ou d'un thé fraîchement infusé, c'est un vrai régal. Bonne dégustation à vous. Mais un petit avertissement avant de partir. Après avoir mangé votre simit, pensez à vérifier vos dents et les coins de vos lèvres. Il reste toujours quelques graines de sésame.
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1000 mégawatts, l'énergie est la force indispensable de la vie et de la production. Cependant, la population croissante et les besoins en augmentation rendent l'utilisation durable des ressources énergétiques plus importante que jamais. C'est précisément pour cette raison que l'énergie renouvelable se distingue comme la clé à la fois pour protéger l'environnement et pour renforcer l'indépendance énergétique. Alors que la Turquie franchit également des étapes importantes dans ce domaine, elle a fixé un objectif de 120 000 MW de puissance installée dans l'énergie éolienne et solaire pour l'année 2035. À présent, découvrons ensemble quels sont les derniers développements dans les énergies renouvelables à partir de l'article préparé par Uğur Becerikli pour TRT Haber. L'énergie est nécessaire pour le travail et la production. Quant à l'énergie requise pour répondre aux besoins de la population humaine qui dépasse les 8 milliards, elle est de dimension gigantesque. Cependant, les ressources énergétiques ne sont pas illimitées. Il est nécessaire de les utiliser avec prudence, de produire des ressources alternatives et de plus, il faut que l'énergie utilisée ne nuise pas à la planète. L'humanité, depuis les périodes reculées de l'histoire, a utilisé des combustibles fossiles tels que le charbon, le pétrole et le gaz naturel comme source d'énergie. Toutefois, le fait que ceux-ci nuisent à l'environnement entraîne le réchauffement climatique et la pollution de l'air, en plus de s'épuiser, a mis à l'ordre du jour les ressources renouvelables. Afin d'attirer l'attention sur l'importance des sources d'énergie propres, inépuisables et respectueuses de l'environnement, le 22 juin est célébré comme la journée de l'énergie renouvelable. Pourquoi est-ce important? L'énergie renouvelable n'est pas seulement une alternative respectueuse de l'environnement. Elle réduit en même temps la dépendance extérieure de la Turquie en matière d'énergie. Tout en diminuant les émissions de carbone qui causent le réchauffement climatique, elle offre une alternative propre et inépuisable. La voie pour être un pays plus vivable, plus propre et moins dépendant de l'extérieur passe par les sources d'énergie renouvelables. La plupart des ressources renouvelables a dépassé les 59%. Selon les chiffres des 5 premiers mois de l'année 2026 en Turquie, la part des sources d'énergie renouvelables dans la production est d'environ 59%. Electric Üretim AŞ, qui produit 16% de l'électricité en Turquie, assure 81% de sa propre production à partir de ressources renouvelables. Selon les 5 premiers mois de l'année 2026, il y a en Turquie un total de 76 041 MW de centrales énergétiques produisant à partir de ressources renouvelables. Quant à la production totale, elle s'est élevée à 77 529 GW. Sur ce total, 42 820 GW proviennent de l'hydroélectricité, 17 315 GW de l'éolien et 13 025 GW de l'énergie solaire. 41 717 installations de production. Le nombre de centrales produisant de l'énergie renouvelable à travers la Turquie a quant à lui atteint 41 717. Parmi celles-ci, 68 produisent à partir du géothermique, 776 de l'hydroélectrique, 40 464 du solaire et 409 de l'éolien. Un total de 45 centrales issues de ces centrales, dont 43 centrales hydroélectriques et 2 centrales éoliennes, se trouvent au sein de la structure DUH. Le tableau a changé au cours des 10 dernières années. Le tableau des énergies renouvelables a changé au cours des 10 dernières années. En 2016, la production d'électricité en Turquie reposait principalement sur le charbon et le gaz naturel importé. Au cours de cette période, l'électricité produite à partir de sources d'énergie renouvelables avait été calculée à 86 500 GW par an. En 2026, on s'est presque approché de ce chiffre dès les 5 premiers mois. Le fait que les investissements dans le solaire et l'éolien aient pris de l'élan après l'année 2020 a également été efficace en cela. Trois objectifs importants. Le plan national énergétique de la Turquie, préparé conformément aux objectifs climatiques et à la vision d'émissions nettes zéro 2053, montre également l'importance du sujet de l'énergie renouvelable. Selon le plan d'action, il y a trois objectifs importants d'énergie renouvelable jusqu'en 2035. La puissance installée de l'énergie éolienne et solaire sera portée au total à 120 000 MW. La part des combustibles fossiles dans la production d'électricité sera considérablement réduite. Afin d'équilibrer la nature intermittente de l'énergie renouvelable, des installations de batteries de stockage d'une capacité de 7,5 GW seront établies.

Nous partageons notre corps avec des milliards d'autres êtres vivants. Bonjour, chers auditeurs. Dans l'épisode d'aujourd'hui, nous allons parler des billions de cellules avec lesquelles nous partageons notre corps, qui ne nous appartiennent pas, et de leurs propriétaires. Nous commençons par dire, savons-nous pourquoi nous partageons notre corps avec des milliards d'êtres vivants ?

Au XXIe siècle, les technologies d'imagerie se développent à un rythme effréné et ouvrent la voie à de nouvelles découvertes dans le domaine de la médecine. L'une des informations les plus frappantes obtenues grâce aux études interdisciplinaires de ces dernières années est que le corps humain est un écosystème complexe et dynamique qui ne se compose pas uniquement de nos propres cellules. Bien que nous connaissions auparavant les micro-organismes vivant notamment dans les intestins, les informations obtenues sur le nombre d'organismes vivants avec lesquels nous partageons notre corps et leurs proportions par rapport à notre corps soulèvent la question de savoir qu'est-ce qu'un être humain ?

En 2008, la scientifique britannique Ruth Lay de l'Institut Max Planck en Allemagne a publié une étude montrant que 43% des cellules de notre corps nous appartiennent. Ainsi, le nombre total de cellules de bactéries, de virus, de mycoses et d'archées vivant dans le corps humain est plus de deux fois supérieur au nombre de nos propres cellules. Alors qu'il existe 20 000 codes contenant toutes les instructions génétiques des cellules humaines, ce nombre atteint 2 à 20 millions avec les codes contenus dans les gènes des micro-organismes.

L'ensemble des micro-organismes vivant dans notre corps est appelé microbiote. Bien que le terme ait été proposé pour la première fois par Joshua Lederberg, qui a reçu le prix Nobel de médecine en 1958, les études sur le sujet se sont approfondies au cours des deux dernières décennies. L'ensemble des cellules des organismes qui composent notre microbiote est appelé microbiome et est désormais considéré comme un nouvel organe en médecine. De récentes données révèlent que le poids total de cellules qui composent notre microbiome est de 2 kg.

Notre microbiote est concentré dans différentes parties de notre corps, en particulier dans nos intestins. Le microbiome intestinal joue un rôle important dans la synthèse de la vitamine K et de certaines vitamines B. Ces cellules, qui ne sont pas observées avant la naissance, s'installent dans notre corps dès la naissance et commencent à vivre avec nous. Dans le monde scientifique, la thèse selon laquelle de nombreuses maladies, des troubles psychiatriques au Parkinson, pour lesquels il n'existe pas de traitement défini, seraient liées au microbiome et de plus en plus partagé. Les experts avertissent les gens que l'utilisation inconsciente de médicaments antibiotiques affecte négativement le microbiome et perturbe l'équilibre de l'organisme.

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